0: Want to Go to the Beach, c'est extrait de l'album préliminaire.
1: Hey, how about a dog song?
0: Eh oui, et ils le veulent tous.